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0: Il est 6h, soyez les bienvenus, c'est la matinale sur Pornic Radio, 6h-10h, comme tous les matins du lundi au dimanche. On fera un petit tour du côté de nos rubriques habituelles, petites recettes de cuisine. On fera le roast qui va manger aujourd'hui sur Pornic Radio. Le métier du jour, la météo bien évidemment, l'éphéméride et bien d'autres choses encore. En attendant, je vous tiens moi accompagné jusqu'à 10h, passez une excellente matinée en notre compagnie.
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Salut les gourmands, salut les gourmandes, c'est l'heure de la petite recette du jour. Nous sommes dans la semaine allégée. Aujourd'hui, je vous propose une pâte façon carbonara allégée. Pour 4 personnes, il vous faudra 500 g de spaghettis, 200 g d'allumettes de jambon, un gros oignon rouge, un jaune d'œuf, 200 g de parmesan, 10 cl de lait écrémé, une pincée de muscade en poudre, du sel et du poivre. Dans une casserole, portez à ébullition un grand volume d'eau avec une cuillère à café de gros sel sur feu vif. Dès l'ébullition, baissez le feu à feu moyen et plongez les spaghettis dans l'eau bouillante. Défaites-les délicatement à l'aide d'une fourchette, puis laissez-les cuire en fonction du temps indiqué sur le paquet. Il faut qu'elles soient al dente. Pendant ce temps, pelez et émincez finement l'oignon. Faites chauffer une grande poêle antiadhésive sur feu moyen. Faites y revenir l'oignon émincé et les allumettes de jambon pendant 5 minutes environ. Salez légèrement et poivrez selon vos goûts. Retirez la poêle du feu et réservez. Quand les pâtes sont cuites, égouttez-les dans une passoire et replacez-les dans la casserole. Dans un bol, fouettez le jaune d'œuf avec le parmesan, puis l'intégrez dans les pâtes encore chaudes. Mélangez le tout jusqu'à bonne consistance. Ajoutez alors l'oignon émincé et des allumettes de jambon cuit, puis servez. Bon appétit! 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

0: Voici votre horoscope de ce vendredi 25 septembre. Bélier, quelques inquiétudes sur le plan professionnel s'imbriquent dans votre planning, mais la journée sera joviale.
1: Taureau, votre bon état d'esprit met une très bonne ambiance au bureau.
2: Gémeaux, vous ferez tout pour que votre avenir soit le plus serein possible.
3: Cancer, un événement imprévu pourrait bien vous rapprocher de votre moitié.
4: Lion, on vous en demande toujours plus, mais vous aimez qu'on vous sollicite.
5: Vierge, certaines personnes vous inspirent et vous donnent envie d'aller plus vite et plus loin.
6: Balance, cette rentrée démarre sur les chapeaux de roue pour vous.
7: Scorpion, vous saurez gérer tous les dossiers administratifs qui arrivent en masse dans votre boîte aux lettres.
8: Sagittaire, vous allez enfin pouvoir relâcher la tension et reprendre votre souffle ce week-end.
9: Capricorne, vous avez un très bon moral en cette journée et elle sera agréable.
10: Verseau, belle énergie positive pour terminer cette semaine tout en douceur.
11: Et Poisson, vous réussirez à mettre toutes les chances de votre côté pour que votre carrière professionnelle avance.

L'été continue en France pour ce vendredi 25 septembre avec un grand soleil à annoncer sur tout le pays, que ce soit le matin comme l'après-midi. Les températures seront largement au-dessus des normales de saison avec entre

Excellente fin de semaine, vendredi 25 septembre. C'est parti pour l'éphéméride de cette journée. Les Hermann sont à l'honneur et c'est la journée mondiale du rêve et journée mondiale des pharmaciens également. Allez, dans l'éphéméride de cette journée, le 25 septembre 2011, il y a 15 ans, pour la première fois en France depuis 1958, le Sénat basculait à gauche. Une victoire qui était favorable pour François Hollande et une grande majorité de sénateurs PS s'étant prononcés en cette faveur. Allez, bon anniversaire à vous les natifs du 25 septembre. Vous êtes les mêmes jours que le chanteur, acteur Will Smith. Il fête ses 58 ans. L'humoriste Anne Roumanoff, 61 bougies aujourd'hui. Et bon anniversaire également au chanteur italien Zucchero, qui fête ses 71 ans. Très belle journée avec nous.

Bonjour, c'est parti pour l'actu People de cette semaine. On y va pour les premières infos, info musique avec Vianney, qui est le parrain de la prochaine saison de la Star Academy. Le chanteur a officialisé la nouvelle avec un message en direct sur Instagram. Vianney a d'ailleurs partagé l'information depuis un lieu bien précis, la maternité. Le chanteur et son épouse Catherine Robert viennent d'accueillir leur deuxième enfant. L'artiste succède donc à Charlotte Cardin et Ed Sheeran pour accompagner la promotion 2026 au château de Damary-les-Lys. On poursuit avec Lady Gaga, qui est également devenue maman selon plusieurs médias américains. Avec son fiancé Michael Polanski, ils viennent donc de fonder leur famille avec des clichés qui ont été volés du couple en Californie où Lady Gaga apparaît en balade avec un nourrisson blotti contre elle en écharpe de portage. Pour le record d'état, il n'a filtré sur le prénom, le sexe ou encore la date exacte de l'accouchement. On poursuit les infos people avec Oasis qui a donc confirmé ses deux dates au Stade de France pour l'été 2027. 17 ans après leur dernier concert français, les frères Gallagher poseront leurs valises à Saint-Denis les 23 et 24 juillet pour deux soirées exceptionnelles. Pour espérer décrocher un ticket, il faut d'abord s'inscrire sur le site officiel oasisnet.com. Et puis seuls les fans tirés au sort recevront un code unique pour participer aux ventes organisées les 25, 26 et 27 septembre. Donc on croise les doigts pour vous. Voilà, excellente journée avec nous et à très vite pour les infos people.

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Salut les gourmands, salut les gourmandes, c'est l'heure de la petite recette du jour. Aujourd'hui, je vous propose une quiche aux chèvres et saumon. Pour 4 personnes, il vous faudra 250 g de saumon frais, 5 œufs, un rouleau de pâte feuilletée, une bûche de chèvre, 20 cl de crème fraîche épaisse, 5 brins d'aneth, du sel et du poivre. Préchauffez le four à 180 degrés, étalez la pâte feuilletée dans un moule à tarte. Dans un grand récipient, écrasez le fromage de chèvre à l'aide d'une fourchette, incorporez progressivement les œufs. Découpez le saumon en dés, ciselez l'aneth, ajoutez à la préparation la crème, les dés de saumon, l'aneth et le sel, le poivre. Mélangez le tout. Versez la préparation sur la pâte feuilletée, enfournez durant 40 minutes, servir chaud ou tiède. Bon appétit! 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

0: Voici votre horoscope de ce vendredi 25 septembre. Bélier, quelques inquiétudes sur le plan professionnel s'imbriquent dans votre planning, mais la journée sera joviale.
1: Taureau, votre bon état d'esprit met une très bonne ambiance au bureau.
2: Gémeaux, vous ferez tout pour que votre avenir soit le plus serein possible.
3: Cancer, un événement imprévu pourrait bien vous rapprocher de votre moitié.
4: Lion, on vous en demande toujours plus, mais vous aimez qu'on vous sollicite.
5: Vierge, certaines personnes vous inspirent et vous donnent envie d'aller plus vite et plus loin.
6: Balance, cette rentrée démarre sur les chapeaux de roue pour vous.
7: Scorpion, vous saurez gérer tous les dossiers administratifs qui arrivent en masse dans votre boîte aux lettres.
8: Sagittaire, vous allez enfin pouvoir relâcher la tension et reprendre votre souffle ce week-end.
9: Capricorne, vous avez un très bon moral en cette journée et elle sera agréable.
10: Verseau, belle énergie positive pour terminer cette semaine tout en douceur.
11: Et Poisson, vous réussirez à mettre toutes les chances de votre côté pour que votre carrière professionnelle avance.
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Good morning music. Goodbye l'ennui. Aujourd'hui, on se remet à jour avec Jeff Goldblum and the Mildred Snitzer Orchestra et l'élégante et accessible Every Time We Say Goodbye. Jeff Goldblum, c'est ce grand échalas portant chemises improbables et lunettes de hipster qui, tous les 3 ans depuis 1993, se sent obligé de sauver la Terre de l'invasion de dinosaures de toutes les tailles, manifestement mal lunés et peu enclins au dialogue. Si sa carrière a débuté dans les années 70, ce n'est qu'avec La Mouche de David Cronenberg qu'on commence à parfaitement l'identifier, même si dans ce film, forcément, on a du mal à le reconnaître. Son physique atypique, son humour décalé et son énergie nerveuse en font rapidement un second couteau que les spectateurs retiennent souvent mieux que le héros. 10 ans plus tard, il sauve une nouvelle fois la Terre, cette fois de l'invasion d'extraterrestres de toutes les formes, manifestement remontés comme des coucous et peu disposés à faire des concessions territoriales. Rendu à ce stade, je me pose la question, ce serait pas lui, des fois, qui déclenche cette animosité contre nous, pauvres humains ? Entre les sauriens géants revenus d'entre les morts et les aliens venus de l'autre bout de la galaxie, tout le monde semble d'accord sur un point, il faut venir semer le bazar précisément là où se trouve Jeff Goldblum. Par la suite, il alterne entre blockbusters, films indépendants et télévision. On le retrouve notamment dans plusieurs films Zarbi de Wes Anderson, où son excentricité naturelle semble avoir trouvé son habitat idéal. Mais on le découvre également chez Marvel, en souverain excentrique, hédoniste et coloré de la planète Sakaar, vêtu d'un peignoir doré et du bleu plein le menton, ça lui va comme un gant. Et puis un jour, il décide de lancer sa carrière de jazz, son autre passion, moins alimentaire celle-ci. Faut dire qu'il joue du piano depuis qu'il est tout petit. Sa carrière sur grand écran lui ouvre les portes de l'industrie musicale, car, soyons lucides, si un obscur quinca de Pittsburgh proposait à Decca un album de standards de jazz d'après-guerre sans chanter, enregistré en public, on le raccompagnerait gentiment à la porte et d'un discret signe de tête, on demanderait à la secrétaire d'appeler la sécurité, sait-on jamais. Mais quand l'obscur en question mesure 1m94, porte des lunettes d'écaille à $1000 et a regardé dans les yeux 12 dinosaures et des centaines d'aliens, on sort le fauteuil, le whisky 12 ans d'âge et le contrat des grands soirs. Et le pire, c'est que ça marche. Le nom du groupe, The Mildred Snitzer Orchestra, provient du nom d'une grande amie de ses parents. Goldblum a trouvé que ça faisait grave chouki. Pendant longtemps, l'orchestre reste une affaire de passionnés, jouant dans les clubs de Los Angeles pendant que son leader continue à sauver le monde au cinéma. Puis survient un phénomène étrange, Internet découvre que Jeff Goldblum n'est pas seulement un acteur, mais aussi Jeff Goldblum. Son personnage public devient une curiosité bien plus accessible, on va à ses concerts autant pour entendre du jazz que pour observer sa façon unique de prononcer une phrase simple comme « bonsoir ». Et il faut reconnaître que le spectacle est complet, piano, humour, anecdote et cette impression constante qu'il improvise sa propre existence. Candy Gronaz. En 2014, une résidence au Carlyle Hotel de New York donne une nouvelle visibilité au groupe qui se met à enchaîner les albums sur lesquels il aligne des invités prestigieuses de Fiona Apple, épisode 200, à Ariana Grande, en passant par Scarlett Johansson et Cynthia Erivo, épisode 7. Aujourd'hui, que reste-t-il de Jeff Goldblum dans l'imaginaire musical ? Une idée presque rassurante. Le jazz peut encore être élégant, accessible et légèrement absurde. Il n'a jamais prétendu révolutionner le genre, il préfère le célébrer avec un sourire de dandy lunaire. Et finalement, dans un monde où chacun cherche à paraître sérieux, son plus grand talent est peut-être d'avoir compris qu'un standard de jazz et une bonne plaisanterie sont non seulement compatibles, mais nécessaires. Every time we say goodbye, la musique comme on l'aime. Vu sur YouTube, 2 millions. Durée de la chanson, 4 minutes 40. Jeff Goldblum and the Mildred Snitzer Orchestra, Every Time We Say Goodbye.

0: Tu as aimé Every Time We Say Goodbye de Jeff Goldblum and the Mildred Sneezer Orchestra? Alors tu devrais aimer les épisodes sur Chet Baker, Dinah Washington ou Glenn Miller. 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Good Morning Music te retrouve demain pour une nouvelle mise à jour musicale. Sauf le dimanche, gros naze à des lessives en retard et du chablis au frais. En attendant, si tu as des choses à redire sur l'artiste du jour ou simplement envie de parler musique, retrouvons-nous sur le web du podcast www.goodmorningmusic.net.
1: Excellente fin de semaine, vendredi 25 septembre. C'est parti pour l'éphéméride de cette journée. Les Hermann sont à l'honneur et c'est la journée mondiale du rêve et journée mondiale des pharmaciens également. Allez, dans l'éphéméride de cette journée, le 25 septembre 2011, il y a 15 ans, pour la première fois en France depuis 1958, le Sénat basculait à gauche. Une victoire qui était favorable pour François Hollande et une grande majorité de sénateurs PS s'étant prononcés en cette faveur. Allez, bon anniversaire à vous les natifs du 25 septembre. Vous êtes les mêmes jours que le chanteur, acteur Will Smith. Il fête ses 58 ans. L'humoriste Anne Roumanoff, 61 bougies aujourd'hui. Et bon anniversaire également au chanteur italien Zucchero, qui fête ses 71 ans. Très belle journée avec nous. Bon vendredi.
2: L'été continue en France pour ce vendredi 25 septembre avec un grand soleil à annoncer sur tout le pays, que ce soit le matin comme l'après-midi. Les températures seront largement au-dessus des normales de saison avec entre

Bonjour, c'est parti pour l'actu People de cette semaine. On y va pour les premières infos, info musique avec Vianney, qui est le parrain de la prochaine saison de la Star Academy. Le chanteur a officialisé la nouvelle avec un message en direct sur Instagram. Vianney a d'ailleurs partagé l'information depuis un lieu bien précis, la maternité. Le chanteur et son épouse Catherine Robert viennent d'accueillir leur deuxième enfant. L'artiste succède donc à Charlotte Cardin et Ed Sheeran pour accompagner la promotion 2026 au château de Damary-les-Lys. On poursuit avec Lady Gaga, qui est également devenue maman selon plusieurs médias américains. Avec son fiancé Michael Polanski, ils viennent donc de fonder leur famille avec des clichés qui ont été volés du couple en Californie où Lady Gaga apparaît en balade avec un nourrisson blotti contre elle en écharpe de portage. Pour le record d'état, il n'a filtré sur le prénom, le sexe ou encore la date exacte de l'accouchement. On poursuit les infos people avec Oasis qui a donc confirmé ses deux dates au Stade de France pour l'été 2027. 17 ans après leur dernier concert français, les frères Gallagher poseront leurs valises à Saint-Denis les 23 et 24 juillet pour deux soirées exceptionnelles. Pour espérer décrocher un ticket, il faut d'abord s'inscrire sur le site officiel oasisnet.com. Et puis seuls les fans tirés au sort recevront un code unique pour participer aux ventes organisées les 25, 26 et 27 septembre. Donc on croise les doigts pour vous. Voilà, excellente journée avec nous et à très vite.

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3: Bonjour, le pape Léon XIV arrive à Paris ce matin pour 2 jours. Au total, le souverain pontife va rester 4 jours en France. Après un entretien à l'Élysée aujourd'hui, il va présider ce soir une veillée au Stade de France. Demain, 600 000 fidèles sont attendus pour une messe géante, place de la Concorde. Dimanche, il va se rendre à Lourdes où il va rencontrer 7 victimes de violences sexuelles dans l'église. Un voyage qui va s'achever lundi à Metz sur le thème de la paix. Emmanuel Macron alerte sur la menace russe. Lors de son interview télévisée hier soir, le chef de l'État a estimé possible une attaque sur le sol français. Concernant la flambée des carburants, le président privilégie l'action diplomatique à une baisse des taxes. Enfin, il a reconnu qu'il est normal qu'il y ait de la colère dans le pays. Retour sur les incendies de l'été avec l'Office national des forêts qui a publié ses chiffres. Près de 98 000 hectares ont été brûlés cette année par les 21 000 départs de feu qu'a connu la France, un record depuis 1976. Un fonds unitaire à France Travail où l'ensemble des 10 syndicats appellent à la grève le 29 septembre, une première depuis 2018. Les agents s'inscrivent dans la journée d'action de la fonction publique pour réclamer des hausses de salaire. Un professeur d'anglais mis en examen et écroué à Paris. Il intervenait dans une école maternelle privée. Cet homme de 31 ans est soupçonné de viol, d'agression sexuelle et de violence sur 22 enfants. Il avait été suspendu en juin dernier après la plainte du père d'une fillette. Le suspect inconnu de la justice conteste les faits. 8 nouvelles interpellations cette semaine dans l'enquête sur la mort de Quentin Derenc, ce militant d'extrême droite de 23 ans qui avait été mortellement passé à tabac en février dernier à Lyon. Parmi ces nouveaux suspects, 5 ont été mis en examen pour association de malfaiteurs et 4 pour violence aggravée. À la tribune de l'ONU, Benjamin Netanyahou s'en est pris hier à la France, notamment. Le Premier ministre israélien a fustigé les pays qui accusent Israël de colonialisme. Un discours marqué par le boycott de dizaines de délégations qui ont quitté la salle en signe de protestation à l'appel des représentants palestiniens. En fin du sport et du football, avec à la une cette semaine les premiers entraînements de Zinedine Zidane du côté de Clairefontaine. Et puis ce soir, le grand soir pour Zizou qui va donc diriger son premier match à la tête de l'équipe de France en Ligue des Nations. Ce sera en Turquie, coup d'envoi de ce match à 20h45.
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Salut les gourmands, salut les gourmandes, c'est l'heure de la petite recette du jour. Aujourd'hui, je vous propose une daube de bœuf. Pour 6 personnes, il vous faudra 1 kg de bœuf dans le paleron, 1,5 kg de carottes, 1 litre de vin rouge, 5 échalotes, 4 clous de girofle, 2 cubes de bouillon de bœuf, un bouquet garni, un oignon, 2 cuillères à soupe de farine, de l'huile, du sel et du poivre. La veille, détaillez la viande en gros cubes, coupez l'oignon en deux et plantez-y les clous de girofle. Dans un grand saladier, placez le tout avec le bouquet garni, recouvrez avec le vin rouge, ajoutez de l'eau pour que toute la viande soit recouverte si besoin. Le jour même, émincez finement les échalotes, égouttez la viande, placez-la dans un autre récipient, puis épongez-la grossièrement avec du papier absorbant. Dans une cocotte en fonte huilée, faites revenir les cubes de bœuf, retirez la viande, récupérez le vin et ajoutez-le à celui de la marinade. Dans la cocotte, remettez 2 cuillères à soupe d'huile et la viande, faites cuire les morceaux de tous les côtés, salés et poivrés. Retirez de nouveau les cubes de bœuf, puis réservez. Ajoutez une cuillère d'huile, puis des échalotes dans la cocotte, faites-les rissoler jusqu'à ce qu'elles deviennent translucides. Puis saupoudrez avec la farine, faites cuire quelques minutes. Mouillez ensuite avec le vin de la marinade en prenant soin de le passer à travers un chinois. Ajoutez les cubes de bouillon, puis remettez ensuite la viande dans la cocotte. Pelez et coupez les carottes en fines rondelles, ajoutez-les dans la cocotte, laissez mijoter à feu moyen et à couvert au moins une heure. Bon appétit! 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

0: Voici votre horoscope de ce vendredi 25 septembre. Bélier, quelques inquiétudes sur le plan professionnel s'imbriquent dans votre planning, mais la journée sera joviale.
1: Taureau, votre bon état d'esprit met une très bonne ambiance au bureau.
2: Gémeaux, vous ferez tout pour que votre avenir soit le plus serein possible.
3: Cancer, un événement imprévu pourrait bien vous rapprocher de votre moitié.
4: Lion, on vous en demande toujours plus, mais vous aimez qu'on vous sollicite.
5: Vierge, certaines personnes vous inspirent et vous donnent envie d'aller plus vite et plus loin.
6: Balance, cette rentrée démarre sur les chapeaux de roue pour vous.
7: Scorpion, vous saurez gérer tous les dossiers administratifs qui arrivent en masse dans votre boîte aux lettres.
8: Sagittaire, vous allez enfin pouvoir relâcher la tension et reprendre votre souffle ce week-end.
9: Capricorne, vous avez un très bon moral en cette journée et elle sera agréable.
10: Verseau, belle énergie positive pour terminer cette semaine tout en douceur.
11: Et Poisson, vous réussirez à mettre toutes les chances de votre côté pour que votre carrière professionnelle avance.

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1: Bonjour, Emmanuel Macron s'est exprimé hier soir sur TF1 et France 2 dans un contexte fortement marqué par la flambée des prix à la pompe. Et une semaine après avoir réuni les chefs de parti pour évoquer les conflits internationaux, le président a évoqué la situation internationale et ses conséquences sur les prix des carburants. Emmanuel Macron qui n'exclut pas une baisse des taxes si les prix à la pompe s'envolent. Par ailleurs, il a confié ne pas avoir de regrets pour le quoi qu'il en coûte et a refusé de se prononcer pour l'instant sur l'élection présidentielle. 8 nouvelles personnes ont été interpellées dans le cadre de l'enquête sur le meurtre du militant d'extrême droite Quentin Derenck à Lyon. Parmi ces 8 personnes, 5 ont été mises en examen pour association de malfaiteurs. Le parquet de Lyon a requis leur placement en détention pour 3 d'entre elles. Pour marquer l'arrivée de Léon XIV en France, ce vendredi, les cloches des églises résonneront ensemble à 10h précises et ce durant 7 minutes. La visite du souverain pontife doit durer jusqu'à lundi prochain. Près de 98 000 hectares ont été brûlés cette année en France hexagonale, un record. 21 000 départs de feu ont été comptabilisés selon l'Office national des forêts. Enfin, le référent intégrité de Santé publique France, le docteur Hervé Maisonneuve, a démissionné de cette fonction après avoir été mis en cause pour avoir omis de déclarer des liens d'intérêt avec le laboratoire pharmaceutique Pfizer. Nommé en mars, Hervé Maisonneuve a oublié, entre guillemets, d'indiquer des sommes versées par Pfizer à sa société de conseil et de formation en rédaction scientifique. Celle-ci a perçu quelque 100 000 euros entre 2021 et 2023, avait révélé le quotidien Le Monde cette semaine. C'est la fin de ce flash, une très bonne journée à toutes et à tous.
2: L'été continue en France pour ce vendredi 25 septembre avec un grand soleil à annoncer sur tout le pays, que ce soit le matin comme l'après-midi. Les températures seront largement au-dessus des normales de saison avec entre 11 et 19 déjà au réveil. Et puis en ce qui concerne les maximales, il fera jusqu'à 23 degrés à Strasbourg, 25 à Metz, 27 du côté de Lille, 27 également à La Rochelle, 30 degrés à Aurillac, Montpellier et Perpignan et jusqu'à 32 à Toulouse.
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0: Excellente fin de semaine, vendredi 25 septembre. C'est parti pour l'éphéméride de cette journée. Les Hermann sont à l'honneur et c'est la journée mondiale du rêve et journée mondiale des pharmaciens également. Allez, dans l'éphéméride de cette journée, le 25 septembre 2011, il y a 15 ans, pour la première fois en France, depuis 1958, le Sénat basculait à gauche. Une victoire qui était favorable pour François Hollande et une grande majorité de sénateurs PS s'étant prononcés en cette faveur. Allez, bon anniversaire à vous les natifs du 25 septembre. Vous êtes les mêmes jours que le chanteur, acteur Will Smith. Il fête ses 58 ans. L'humoriste Anne Roumanoff, 61 bougies aujourd'hui. Et bon anniversaire également au chanteur italien Zucchero, qui fête ses 71 ans. Très belle journée avec nous. Bon vendredi.
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prochaine saison de la Star Academy. Le chanteur a officialisé la nouvelle avec un message en direct sur Instagram. Vianney a d'ailleurs partagé l'information depuis un lieu bien précis, la maternité. Le chanteur et son épouse Catherine Robert viennent d'accueillir leur deuxième enfant. L'artiste succède donc à Charlotte Cardin et Ed Sheeran pour accompagner la promotion 2026 au château de Damary-les-Lys. On poursuit avec Lady Gaga, qui est également devenue maman selon plusieurs médias américains. Avec son fiancé Michael Polanski, ils viennent donc de fonder leur famille avec des clichés qui ont été volés du couple en Californie où Lady Gaga apparaît en balade avec un nourrisson blotti contre elle en écharpe de portage. Pour le rock en détail, n'a filtré sur le prénom, le sexe ou encore la date exacte de l'accouchement. On poursuit les infos people avec Oasis qui a donc confirmé ses deux dates au Stade de France pour l'été 2027. 17 ans après leur dernier concert français, les frères Gallagher poseront leurs valises à Saint-Denis les 23 et 24 juillet pour deux soirées exceptionnelles. Pour espérer décrocher un ticket, il faut d'abord s'inscrire sur le site officiel oasisnet.com. Et puis seuls les fans tirés au sort recevront un code unique pour participer aux ventes organisées les 25, 26 et 27 septembre. Donc on croise les doigts pour vous. Voilà, excellente journée avec nous et à très vite pour les infos people.

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1: Il est 9h.
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4: Bonjour, c'est un programme très chargé qui attend le pape Léon XIV qui arrive ce matin à Paris pour 2 jours. Au total, le souverain pontife va rester 4 jours en France puisque dimanche à Lourdes, il va rencontrer 7 victimes de violences sexuelles dans l'église et puis il achèvera son voyage lundi à Metz sur le thème de la paix. Aujourd'hui au programme, un entretien à l'Élysée, puis ce soir une veillée au Stade de France. Demain, 600 000 fidèles sont attendus pour une messe géante, place de la Concorde. Emmanuel Macron alerte sur la menace russe. Le président s'est exprimé hier soir. Le chef de l'État a estimé possible une attaque sur le sol français. Concernant la flambée des carburants, il privilégie l'action diplomatique mais exclut une baisse des taxes. Enfin, il a reconnu qu'il est normal qu'il y ait de la colère en France. Retour sur les incendies de l'été avec l'Office national des forêts qui a publié ces chiffres peu réjouissants. 98 000 hectares de forêts brûlées cette année. À Paris, 21 000 départs de feu qu'a connu la France hexagonale. Un record depuis 1976. Un front unitaire et un appel à la grève à France Travail. L'ensemble des 10 syndicats appellent à manifester le 29 septembre prochain, une première depuis 2018. Les agents s'inscrivent dans la journée d'action de la fonction publique déjà prévue pour réclamer des hausses de salaire. Un professeur d'anglais mis en examen et écroué. C'est à Paris. Il intervenait dans une école maternelle privée. Cet homme de 31 ans est soupçonné de viol, d'agression sexuelle et de violence sur 22 enfants. Il avait été suspendu en juin dernier après la plainte du père d'une fillette. Le suspect inconnu de la justice conteste les faits. Et puis, justice toujours avec 8 nouvelles interpellations cette semaine dans l'enquête sur la mort de Quentin Derangue, ce militant d'extrême droite de 23 ans qui avait été mortellement passé à tabac en février dernier à Lyon. Parmi les nouveaux suspects, 5 ont été mis en examen pour association de malfaiteurs et 4 pour violence aggravée. À l'international, Benjamin Netanyahou s'est exprimé hier à la tribune de l'ONU. Il s'en est pris à la France et au Royaume-Uni notamment. Le Premier ministre israélien a fustigé ces pays qui accusent Israël de colonialisme. Un discours qui a été largement boycotté par des dizaines de délégations qui ont quitté la salle en signe de protestation à l'appel des représentants palestiniens.
3: Enfin, l'heure du football ce soir avec Zinedine Zidane qui va diriger son premier match à la tête de l'équipe de France en Turquie. Coup d'envoi à 20h45.
5: Bonjour à toutes et à tous, on débute avec du football et c'est le jour J pour l'équipe de France de Zinedine Zidane. L'ancien numéro 10 des Bleus va diriger son premier match à la tête de l'équipe de France en Turquie ce soir. Le nouveau sélectionneur est apparu détendu hier lors de la traditionnelle conférence de presse d'avant-match. Il était aux côtés d'Adrien Rabiot qui a reconnu que la star des Bleus c'était bien lui et sur le terrain. Les Bleus devraient évoluer en 4-3-3 avec Ryan Cherki dans le milieu de terrain, Kylian Mbappé à gauche de l'attaque. Coup d'envoi à 20h45 et dans l'autre rencontre du groupe 1 de la Ligue des Nations, l'Italie accueille la Belgique au stade olympique de Rome à la même heure. Dans les autres rencontres disputées hier, il y avait un alléchant Pays-Bas-Allemagne, score final 1-1 avec une égalisation hollandaise en toute fin de match par Cody Gakpo. Nemecha avait ouvert la marque pour les Allemands. Par ailleurs, la Grèce s'est imposée 2-1 en Serbie. La Norvège a battu le Danemark 3-2 avec un doublé d'Haaland. Et le Portugal de Cristiano Ronaldo s'est offert le Pays de Galles 1-0 grâce à Joao Félix. Retour en France avec le FC Nantes qui pourrait être vendu dans les prochaines semaines. Le propriétaire des Criers, Valdemar Quita, se serait mis d'accord avec des investisseurs français et portugais pour une vente qui pourrait atteindre les 100 millions d'euros. Il l'avait acheté 10 fois moins. En 2007, le FC Nantes est actuellement 15e de Ligue 2. En basket, Tony Parker a remporté sa première victoire à la tête de l'ASVEL hier soir en ouverture de l'Euroleague. L'ancien meneur de jeu a mené son équipe à la victoire face au Maccabi Tel Aviv 84-74 à la LDLC Arena. Jay Crowder a inscrit 19 points et puis Carnet Noir aux États-Unis. Le tout premier MVP de la NBA, Bob Petit, s'est éteint à l'âge de 93 ans. Il avait obtenu cette distinction en 1956 et avait remporté le championnat nord-américain 2 ans plus tard avec les St. Louis Hawks. Et puis la course en ligne des mondiaux de cyclisme sera dimanche à Montréal. Tadej Pogacar est absent. Paul Sexas tentera de représenter dignement la France. Il fera face à la concurrence d'Isaac Del Toro, Juan Ayuso, Remco Evenepoel ou encore Enric Mas. Voilà, c'est la fin de ce flash. Très belle journée de sport.
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Salut les gourmands, salut les gourmandes, c'est l'heure de la petite recette du jour. Aujourd'hui, je vous propose un gratin de cabillaud et pommes de terre. Pour 4 personnes, il vous faudra 4 filets de cabillaud, 4 pommes de terre, une demi-boîte de champignons, 2 cuillères à soupe de crème fraîche épaisse, 25 centilitres de crème liquide, du sel et du poivre. Préchauffez le four à 180 degrés. Faites bouillir de l'eau dans une casserole, épluchez et découpez en fines rondelles les pommes de terre. Plongez-les dans l'eau bouillante et faites-les cuire durant 30 minutes. Dans une poêle chaude, faites revenir légèrement les filets de cabillaud avec de l'huile d'olive afin d'émietter les filets de poisson. Tranchez les champignons, mettez le cabillaud émietté dans un plat, ajoutez les champignons puis la crème fraîche épaisse, salée et poivrée. Ajoutez les rondelles de pommes de terre puis la crème liquide. Enfournez durant 30 minutes au minimum, servez bien chaud. Bon appétit! 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

0: Voici votre horoscope de ce vendredi 25 septembre. Bélier, quelques inquiétudes sur le plan professionnel s'imbriquent dans votre planning, mais la journée sera joviale.
1: Taureau, votre bon état d'esprit met une très bonne ambiance au bureau.
2: Gémeaux, vous ferez tout pour que votre avenir soit le plus serein possible.
3: Cancer, un événement imprévu pourrait bien vous rapprocher de votre moitié.
4: Lion, on vous en demande toujours plus, mais vous aimez qu'on vous sollicite.
5: Vierge, certaines personnes vous inspirent et vous donnent envie d'aller plus vite et plus loin.
6: Balance, cette rentrée démarre sur les chapeaux de roue pour vous.
7: Scorpion, vous saurez gérer tous les dossiers administratifs qui arrivent en masse dans votre boîte aux lettres.
8: Sagittaire, vous allez enfin pouvoir relâcher la tension et reprendre votre souffle ce week-end.
9: Capricorne, vous avez un très bon moral en cette journée et elle sera agréable.
10: Verseau, belle énergie positive pour terminer cette semaine tout en douceur.
11: Et Poissons, vous réussirez à mettre toutes les chances de votre côté pour que votre carrière professionnelle avance.
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1: Bonjour, Emmanuel Macron s'est exprimé hier soir sur TF1 et France 2 dans un contexte fortement marqué par la flambée des prix à la pompe. Et une semaine après avoir réuni les chefs de parti pour évoquer les conflits internationaux, le président a évoqué la situation internationale et ses conséquences sur les prix des carburants. Emmanuel Macron qui n'exclut pas une baisse des taxes si les prix à la pompe s'envolent. Par ailleurs, il a confié ne pas avoir de regrets pour le quoi qu'il en coûte et a refusé de se prononcer pour l'instant sur l'élection présidentielle. 8 nouvelles personnes ont été interpellées dans le cadre de l'enquête sur le meurtre du militant d'extrême droite Quentin Derenck à Lyon. Parmi ces 8 personnes, 5 ont été mises en examen pour association de malfaiteurs. Le parquet de Lyon a requis leur placement en détention pour 3 d'entre elles. Pour marquer l'arrivée de Léon XIV en France, ce vendredi, les cloches des églises résonneront ensemble à 10h précises et ce durant 7 minutes. La visite du souverain pontife doit durer jusqu'à lundi prochain. Près de 98 000 hectares ont été brûlés cette année en France hexagonale, un record. 21 000 départs de feu ont été comptabilisés selon l'Office national des forêts. Enfin, le référent intégrité de Santé publique France, le docteur Hervé Maisonneuve, a démissionné de cette fonction après avoir été mis en cause pour avoir omis de déclarer des liens d'intérêt avec le laboratoire pharmaceutique Pfizer. Nommé en mars, Hervé Maisonneuve a oublié, entre guillemets, d'indiquer des sommes versées par Pfizer à sa société de conseil et de formation en rédaction scientifique. Celle-ci a perçu quelque 100 000 euros entre 2021 et 2023, avait révélé le quotidien Le Monde cette semaine. C'est la fin de ce flash, une très bonne journée à toutes et à tous.
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L'été continue en France pour ce vendredi 25 septembre avec un grand soleil à annoncer sur tout le pays, que ce soit le matin comme l'après-midi. Les températures seront largement au-dessus des normales à deux saisons avec entre 11

0: Excellente fin de semaine, vendredi 25 septembre. C'est parti pour l'éphéméride de cette journée. Les Hermann sont à l'honneur et c'est la journée mondiale du rêve et journée mondiale des pharmaciens également. Allez, dans l'éphéméride de cette journée, le 25 septembre 2011, il y a 15 ans, pour la première fois en France, depuis 1958, le Sénat basculait à gauche. Une victoire qui était favorable pour François Hollande et une grande majorité de sénateurs PS s'étant prononcés en cette faveur. Allez, bon anniversaire à vous les natifs du 25 septembre. Vous êtes les mêmes jours que le chanteur, acteur Will Smith. Il fête ses 58 ans. L'humoriste Anne Roumanoff, 61 bougies aujourd'hui. Et bon anniversaire également au chanteur italien Zucchero, qui fête ses 71 ans. Très belle journée avec nous. Bon vendredi.
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Bonjour, c'est parti pour l'actu people de cette semaine. On y va pour les premières infos, info musique avec Vianney qui est le parrain de la prochaine saison de la Star Academy. Le chanteur a officialisé la nouvelle avec un message en direct sur Instagram. Vianney a d'ailleurs partagé l'information depuis un lieu bien précis, la maternité. Le chanteur et son épouse Catherine Robert viennent d'accueillir leur deuxième enfant. L'artiste succède donc à Charlotte Cardin et Ed Sheeran pour accompagner la promotion 2026 au château de Damary-les-Lys. On poursuit avec Lady Gaga, qui est également devenue maman selon plusieurs médias américains. Avec son fiancé Michael Polanski, ils viennent donc de fonder leur famille avec des clichés qui ont été volés du couple en Californie où Lady Gaga apparaît en balade avec un nourrisson blotti contre elle en écharpe de portage. Pour le rock en détail, il n'a filtré sur le prénom, le sexe ou encore la date exacte de l'accouchement. On poursuit les infos people avec Oasis qui a donc confirmé ses deux dates au Stade de France.

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3: Bonjour, arrivée prévue à 10h à Orly pour le Papillon 14. Il sera accueilli par Emmanuel Macron. Au total, le souverain pontife va rester 4 jours en France. Au programme de cette journée, un entretien à l'Elysée, une veillée au Stade de France ce soir. Demain, une messe géante, place de la Concorde à Paris avec 600 000 fidèles. Dimanche, direction Lourdes où il va rencontrer 7 victimes de violences sexuelles dans l'église. Un voyage qui va s'achever lundi à Metz sur le thème de la paix. Emmanuel Macron qui alerte sur la menace russe. Lors de son interview télévisée hier soir, il a affirmé qu'une attaque russe sur le sol français est possible. Concernant la flambée des carburants, le président privilégie l'action diplomatique à une baisse des taxes et il a reconnu qu'il est normal qu'il y ait de la colère dans le pays. Emmanuel Macron qui a par ailleurs annoncé hier soir l'envoi de moyens militaires dans un port pétrolier en Arabie Saoudite pour protéger le site et non pas pour nous engager dans le conflit, a insisté le chef de l'État. Toujours concernant les prix à la pompe, Serge Papin encourage ce vendredi les Français éligibles à réclamer l'aide carburant. Les démarches s'effectuent sur le site impots.gouv.fr alors que ce dispositif a été élargi mardi à 5,5 millions de bénéficiaires potentiels. Le ministre déplore que seule la moitié des personnes concernées aient réclamé cette aide lors de la première vague. Lourdes des comptes pour les incendies de l'été avec l'Office national des forêts qui a publié ces chiffres. Près de 98 000 hectares brûlés cette année parmi les 21 000 départs de feu qui ont été recensés en France. Un record depuis 1976. Un professeur d'anglais mis en examen est écroué à Paris. Il intervenait dans une école maternelle privée. Cet homme de 31 ans est soupçonné de viol, d'agression sexuelle et de violence sur 22 enfants. Le suspect, inconnu de la justice, conteste les faits. À la tribune de l'ONU, Benjamin Netanyahou s'en est pris hier à la France et au Royaume-Uni. Le Premier ministre israélien a fustigé ces pays qui accusent Israël de colonialisme. Un discours marqué par le boycott de dizaines de délégations qui ont quitté la salle en protestation à l'appel de représentants palestiniens. Enfin, il y aura du football ce soir après les premiers entraînements cette semaine. Zinedine Zidane va réellement prendre les rênes de l'équipe de France avec le premier match prévu ce soir en Turquie. Coup d'envoi à 20h45.
2: Bonjour à toutes et à tous, on débute avec du football et c'est le jour J pour l'équipe de France de Zinedine Zidane. L'ancien numéro 10 des Bleus va diriger son premier match à la tête de l'équipe de France en Turquie ce soir. Le nouveau sélectionneur est apparu détendu hier lors de la traditionnelle conférence de presse d'avant-match. Il était aux côtés d'Adrien Rabiot qui a reconnu que la star des Bleus c'était bien lui et sur le terrain. Les Bleus devraient évoluer en 4-3-3 avec Ryan Cherki dans le milieu de terrain, Kylian Mbappé à gauche de l'attaque. Coup d'envoi à 20h45 et dans l'autre rencontre du groupe 1 de la Ligue des Nations, l'Italie accueille la Belgique au stade olympique de Rome à la même heure. Dans les autres rencontres disputées hier, il y avait un alléchant Pays-Bas-Allemagne, score final 1-1 avec une égalisation hollandaise en toute fin de match par Cody Gakpo. Nemecha avait ouvert la marque pour les Allemands. Par ailleurs, la Grèce s'est imposée 2-1 en Serbie. La Norvège a battu le Danemark 3-2 avec un doublé d'Haaland. Et le Portugal de Cristiano Ronaldo s'est offert le pays galles 1-0 grâce à Joao Félix. Retour en France avec le FC Nantes qui pourrait être vendu dans les prochaines semaines. Le propriétaire des Criers, Valdemar Quita, se serait mis d'accord avec des investisseurs français et portugais pour une vente qui pourrait atteindre les 100 millions d'euros. Il l'avait acheté 10 fois moins. En 2007, le FC Nantes est actuellement 15e de Ligue 2. En basket, Tony Parker a remporté sa première victoire à la tête de l'ASVEL hier soir en ouverture de l'Euroleague. L'ancien meneur de jeu a mené son équipe à la victoire face au Maccabi Tel Aviv 84-74 à la LDLC Arena. Jay Crowder a inscrit 19 points et puis Carnet Noir aux États-Unis. Le tout premier MVP de la NBA, Bob Petit, s'est éteint à l'âge de 93 ans. Il avait obtenu cette distinction en 1956 et avait remporté le championnat nord-américain 2 ans plus tard avec les St. Louis Hawks. Et puis la course en ligne des mondiaux de cyclisme sera dimanche à Montréal. Tadej Pogacar est absent. Paul Sexas tentera de représenter dignement la France. Il fera face à la concurrence d'Isaac Del Toro, Juan Ayuso, Remco Evenepoel ou encore Enric Mas. Voilà, c'est la fin de ce flash. Très belle journée de sport.
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4: Bonjour, arrivée prévue à 10h à Orly pour le Papillon 14. Il sera accueilli par Emmanuel Macron. Au total, le souverain pontife va rester 4 jours en France. Au programme de cette journée, un entretien à l'Elysée, une veillée au Stade de France ce soir. Demain, une messe géante, place de la Concorde à Paris avec 600 000 fidèles. Dimanche, direction Lourdes, où il va rencontrer 7 victimes de violences sexuelles dans l'église. Un voyage qui va s'achever lundi à Metz sur le thème de la paix. Emmanuel Macron qui alerte sur la menace russe. Lors de son interview télévisée hier soir, il a affirmé qu'une attaque russe sur le sol français est possible. Concernant la flambée des carburants, le président privilégie l'action diplomatique à une baisse des taxes et il a reconnu qu'il est normal qu'il y ait de la colère dans le pays. Emmanuel Macron, qui a par ailleurs annoncé hier soir l'envoi de moyens militaires dans un port pétrolier en Arabie Saoudite pour protéger le site et non pas pour nous engager dans le conflit, a insisté le chef de l'État. Toujours concernant les prix à la pompe, Serge Papin encourage ce vendredi les Français éligibles à réclamer l'aide carburant. Les démarches s'effectuent sur le site impots.gouv.fr. Alors que ce dispositif a été élargi mardi à 5,5 millions de bénéficiaires potentiels, le ministre déplore que seule la moitié des personnes concernées aient réclamé cette aide lors de la première vague. Lourd décompte pour les incendies de l'été avec l'Office national des forêts qui a publié ces chiffres. Près de 98 000 hectares brûlés cette année parmi les 21 000 départs de feu qui ont été recensés en France. Un record depuis 1976. Un professeur d'anglais mis en examen est écroué à Paris. Il intervenait dans une école maternelle privée. Cet homme de 31 ans est soupçonné de viol, d'agression sexuelle et de violence sur 22 enfants. Le suspect, inconnu de la justice, conteste les faits. À la tribune de l'ONU, Benjamin Netanyahou s'en est pris hier à la France et au Royaume-Uni. Le Premier ministre israélien a fustigé ces pays qui accusent Israël de colonialisme. Un discours marqué par le boycott de dizaines de délégations qui ont quitté la salle en protestation à l'appel de représentants palestiniens. Enfin, il y aura du football ce soir après les premiers entraînements cette semaine. Zinedine Zidane va réellement prendre les rênes de l'équipe de France avec le premier match prévu ce soir en Turquie. Coup d'envoi à 20h45.
5: Bonjour à toutes et à tous, on débute avec du football et c'est le jour J pour l'équipe de France de Zinedine Zidane. L'ancien numéro 10 des Bleus va diriger son premier match à la tête de l'équipe de France en Turquie ce soir. Le nouveau sélectionneur est apparu détendu hier lors de la traditionnelle conférence de presse d'avant-match. Il était aux côtés d'Adrien Rabiot qui a reconnu que la star des Bleus c'était bien lui et sur le terrain. Les Bleus devraient évoluer en 4-3-3 avec Ryan Cherki dans le milieu de terrain, Kylian Mbappé à gauche de l'attaque. Coup d'envoi à 20h45 et dans l'autre rencontre du groupe 1 de la Ligue des Nations, l'Italie accueille la Belgique au Stade Olympique de Rome à la même heure. Dans les autres rencontres disputées hier, il y avait un alléchant Pays-Bas-Allemagne, score final 1-1 avec une égalisation hollandaise en toute fin de match par Cody Gakpo. Nemecha avait ouvert la marque pour les Allemands. Par ailleurs, la Grèce s'est imposée 2-1 en Serbie. La Norvège a battu le Danemark 3-2 avec un doublé d'Haaland. Et le Portugal de Cristiano Ronaldo s'est offert le Pays de Galles 1-0 grâce à Joao Félix. Retour en France avec le FC Nantes qui pourrait être vendu dans les prochaines semaines. Le propriétaire des Criers, Valdemar Quita, se serait mis d'accord avec des investisseurs français et portugais pour une vente qui pourrait atteindre les 100 millions d'euros. Il l'avait acheté 10 fois moins. En 2007, le FC Nantes est actuellement 15e de Ligue 2. En basket, Tony Parker a remporté sa première victoire à la tête de l'ASVEL hier soir en ouverture de l'Euroleague. L'ancien meneur de jeu a mené son équipe à la victoire face au Maccabi Tel Aviv 84-74 à la LDLC Arena. Jay Crowder a inscrit 19 points et puis Carnet Noir aux États-Unis, le tout premier MVP de la NBA, Bob Petit, s'est éteint à l'âge de 93 ans. Il avait obtenu cette distinction en 1956 et avait remporté le championnat nord-américain 2 ans plus tard avec les St. Louis Hawks. Et puis la course en ligne des mondiaux de cyclisme sera dimanche à Montréal. Tadej Pogacar est absent. Paul Sexas tentera de représenter dignement la France. Il fera face à la concurrence d'Isaac Del Toro, Juan Ayuso, Remco Evenepoel ou encore Enric Mas. Voilà, c'est la fin de ce flash. Très belle journée de sport.
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3: Bonjour à tous. Emmanuel Macron alerte sur la menace russe. Lors de son interview télévisée hier soir, le chef de l'État a estimé possible une attaque sur le sol français. Et justement, il y a plusieurs avions de chasse suédois et finlandais ont été envoyés en urgence pour identifier des appareils russes survolant le golfe de Finlande, selon l'armée de l'air finlandaise. Concernant la flambée des carburants, Emmanuel Macron a privilégié l'action diplomatique et une baisse des taxes. Et pour éviter des ruptures d'approvisionnement, les camions livrant du carburant aux stations-service pourront circuler le dimanche jusqu'au 12 octobre, selon un décret publié au journal officiel ce matin. Léon XIV est bien arrivé sur le sol français pour une visite très dense de 4 jours. Il est actuellement reçu à l'Élysée par Emmanuel Macron et son épouse. Cela faisait 18 ans qu'un souverain pontife ne s'était pas rendu au palais présidentiel. Suivront une veillée au Stade de France ce soir. Demain, une messe géante place de la Concorde à Paris avec 600 000 fidèles. Dimanche, direction Lourdes où il rencontrera 7 victimes de violences sexuelles dans l'église. Ce voyage s'achèvera lundi à Metz sur le thème de la paix. Près de 98 000 hectares ont brûlé en France depuis le début de l'été, selon l'Office national des forêts. C'est 5 fois plus que la moyenne observée sur les 20 dernières années et un record depuis 1976. L'enquête sur la mort du militant d'extrême droite Quentin Derenque continue de progresser. 5 nouvelles personnes ont été mises en examen à Lyon, dont 3 placées en détention. Au total, ce sont donc 14 suspects qui sont désormais poursuivis dans ce dossier politiquement sensible. Le groupe Volkswagen rappelle 2,1 millions de voitures pour risque de corrosion de la direction. Les modèles concernés sont des Golf, des Tiguan, des Touran ou encore des Caddy, produits entre 2013 et 2024. À noter que les risques corporels pour les automobilistes sont limités. Et puis c'est le jour J pour les Bleus. Ils disputent ce soir leur premier match sous l'ère Zinedine Zidane. C'est face à la Turquie à 20h45 dans le cadre de la Ligue des Nations.
2: Bonjour à toutes et à tous, on débute avec du football et c'est le jour J pour l'équipe de France de Zinedine Zidane. L'ancien numéro 10 des Bleus va diriger son premier match à la tête de l'équipe de France en Turquie ce soir. Le nouveau sélectionneur est apparu détendu hier lors de la traditionnelle conférence de presse d'avant-match. Il était aux côtés d'Adrien Rabiot qui a reconnu que la star des Bleus c'était bien lui sur le terrain. Les Bleus devraient évoluer en 4-3-3 avec Ryan Cherki dans le milieu de terrain, Kylian Mbappé à gauche de l'attaque. Coup d'envoi à 20h45 et dans l'autre rencontre du groupe 1 de la Ligue des Nations, l'Italie accueille la Belgique au stade olympique de Rome à la même heure. Dans les autres rencontres disputées hier, il y avait un alléchant Pays-Bas-Allemagne, score final 1-1 avec une égalisation hollandaise en toute fin de match par Cody Gakpo. Nemecha avait ouvert la marque pour les Allemands. Par ailleurs, la Grèce s'est imposée 2-1 en Serbie. La Norvège a battu le Danemark 3-2 avec un doublé d'Haaland. Et le Portugal de Cristiano Ronaldo s'est offert le Pays de Galles 1-0 grâce à Joao Félix. Retour en France avec le FC Nantes qui pourrait être vendu dans les prochaines semaines. Le propriétaire des Criers, Valdemar Quita, se serait mis d'accord avec des investisseurs français et portugais pour une vente qui pourrait atteindre les 100 millions d'euros. Il l'avait acheté 10 fois moins. En 2007, le FC Nantes est actuellement 15e de Ligue 2. En basket, Tony Parker a remporté sa première victoire à la tête de l'ASVEL hier soir en ouverture de l'Euroleague. L'ancien meneur de jeu a mené son équipe à la victoire face au Maccabi Tel Aviv 84-74 à la LDLC Arena. Jay Crowder a inscrit 19 points et puis Carnet Noir aux États-Unis. Le tout premier MVP de la NBA, Bob Petit, s'est éteint à l'âge de 93 ans. Il avait obtenu cette distinction en 1956 et avait remporté le championnat nord-américain 2 ans plus tard avec les St. Louis Hawks. Et puis la course en ligne des mondiaux de cyclisme sera dimanche à Montréal. Tadej Pogacar est absent. Paul Sexas tentera de représenter dignement la France. Il fera face à la concurrence d'Isaac Del Toro, Juan Ayuso, Remco Evenepoel ou encore Enric Mas. Voilà, c'est la fin de ce flash. Très belle journée de sport.
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Bon vendredi 25 septembre, voici votre soirée télé avec du foot ce soir sur TF1, le match Turquie-France, c'est la Ligue des Nations. On vous attend donc ce soir sur France 2 également avec la grande veillée des jeunes avec le pape, ce soir donc dès 21h. Les secrets du Finistère, votre série sur France 3 avec deux épisodes. Le crime du troisième étage sur Canal+, votre soirée cinéma. Vous pourrez voir également Lucky Luke ce soir sur France 5 en version 7e art. Et puis enfin Arnaque, le magazine de Julien Courbet sur M6, arnaqué par leurs proches. La pire des trahisons, c'est le thème abordé pour ce vendredi. Qu'on vous souhaite excellent et bonne soirée télé.

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2: Bon vendredi 25 septembre, voici votre soirée télé avec du foot ce soir sur TF1, le match Turquie-France, c'est la Ligue des Nations. On vous attend donc ce soir sur France 2 également avec la grande veillée des jeunes avec le pape, ce soir donc dès 21h. Les secrets du Finistère, votre série sur France 3 avec deux épisodes. Le crime du troisième étage sur Canal+, votre soirée cinéma. Vous pourrez voir également Lucky Luke ce soir sur France 5 en version 7e art. Et puis enfin Arnaque, le magazine de Julien Courbet sur M6, arnaqué par leurs proches. La pire des trahisons, c'est le thème abordé pour ce vendredi. Qu'on vous souhaite excellent et bonne soirée télé.
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